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Barry Lewis, chers auditeurs, ravi de vous retrouver, c'est Arène aux platines d'Hype FM. J'espère que vous allez bien, moi je suis en pleine forme et je vous ai concocté un programme musical au top avec entre autres Andy, Arman Ovanessian, Hovsep ou encore Inga et Anouche. Trêve de blabla et place à la musique avec tout de suite Nuneye Sayan, Khorodik, Morodik.

Vous connaissez forcément ce chanteur irano-arménien Andy, de son vrai nom Antranik Madadian. C'est une véritable star mondiale puisqu'il entame une tournée mondiale. Il sera le 7 mars à Oklahoma, le 22 mars en Allemagne, le 24 en Géorgie, le 25 à Yerevan, puis à Stockholm fin mars. Ouf, ça m'a fatigué tous ces voyages. Allez, on le retrouve tout de suite avec son tube Nazuni Andy Madadian.

je ne le présente plus, il est trop connu pour ça. Arman Hovhannisyan, extrait de son album Hokis, sorti en 2010. On s'écoute tout de suite Do Es Tu d'Arman Hovhannisyan. Montez le son, vous êtes bien sur Hype FM.

J'espère que tout va bien, chers auditeurs. On continue notre programme avec le chanteur Hovsep et son titre Pop City Inns. Hovsep, c'est tout de suite maintenant sur Hype FM.

mes sœurs préférées, Inga et Anoush. Quelle beauté, mais surtout quelle voix. Si vous étiez du côté de Pasadena, elles étaient en concert le 9 mars aux côtés d'Arsène Safarian. On s'écoute tout de suite Inga et Anoush, Menkenk, Mersarere.

Et oui, c'est déjà fini, chers amis. On se retrouve très très vite, promis. C'était Alain au micro d'Hype FM. Je vous souhaite de passer une excellente journée. Tout de suite, la suite des programmes sur Hype FM. Je vous fais des batchiks et vous dis à demain. Salut!

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1: Bonjour, vous suivez le journal de IBFM, merci de m'accueillir chez vous. Alors que l'on pensait les tensions entre la Russie et l'Azerbaïdjan apaisées depuis plusieurs semaines, elles ont connu hier une nouvelle montée d'adrénaline entre les deux pays. Cela a commencé par l'expulsion de Russie vers l'Azerbaïdjan de Bakhtiar Hasanov, responsable d'une organisation de la diaspora azerbaïdjanaise à Moscou. Accusé de propagande anti-russe, il avait déjà été déchu de sa nationalité russe en 2025. Puis en juin dernier, alors qu'il avait réitéré ses critiques à l'égard de la Russie et de son régime, il avait été interpellé avant d'être placé dans un centre de rétention pour migrants. Il semble que cette expulsion soit la réponse au lancement avant-hier de 3 mandats d'arrêt par l'Azerbaïdjan contre des ressortissants russes, Alexis Chadaïev, conseiller du ministre russe des Transports, Ivan Knyazev, animateur d'une chaîne de télévision, Moscou 24, et Simeon Ouralov, consultant politique. Les trois hommes sont accusés d'incitation à la haine et d'appel public au terrorisme à la suite de leur déclaration concernant l'Azerbaïdjan, faite au cours d'une émission diffusée sur YouTube, durant laquelle ils ont critiqué le régime d'Ilham Aliyev, en citant notamment le nettoyage ethnique de l'Artsakh et les exactions commises contre les civils arméniens. De fait, l'Azerbaïdjan, hier après-midi, a convoqué l'ambassadeur de Russie, Mikhail Evdomikov, pour exiger des explications après, je cite, des déclarations provocatrices, insultantes et menaçantes faites dans les médias russes. Le ministre a souligné qu'il est inacceptable que des médias étrangers discutent des possibilités d'ingérence dans le processus politique interne de l'Azerbaïdjan ou appellent au recours à la violence physique contre le peuple azerbaïdjanais et les dirigeants du pays. Et on peut dire que Bakou et Yerevan sont encore là alignés, puisque dans le même temps, le vice-ministre des Affaires étrangères, Vahan Kostanian, était en déplacement en Ukraine, où il s'est brièvement entretenu avec le président ukrainien Volodymyr Zelensky et le ministre des Affaires étrangères Andrei Syiba. Cette visite en Ukraine intervient au moment où des bombardements entre les deux pays s'intensifient et touchent de nombreux sites civils tant en Ukraine qu'en Russie. Le ministère arménien des Affaires étrangères a dans un communiqué salué les contacts politiques de haut niveau qui se sont récemment intensifiés entre l'Arménie et l'Ukraine afin d'enrichir l'agenda bilatéral et de renforcer encore davantage les relations. Déjà en fin de semaine dernière, le président ukrainien avait eu un entretien téléphonique avec le premier ministre arménien Nikol Pachinian. Le ministre ukrainien des Affaires étrangères, M. Sibiya, s'était également entretenu avec son homologue arménien, Arat Mirzoyan, la semaine dernière. On se souvient que l'invitation faite par l'Arménie et Nikol Pachinian de venir à Yerevan pour le sommet de la communauté politique européenne fin juin avait déclenché la fureur de Moscou et que cette fureur s'était poursuivie par des mesures de rétorsion sur les exportations de produits arméniens vers la Russie, comme les produits laitiers, les fleurs, les alcools et spiritueux ou encore les fruits et les légumes. Vladimir Poutine a même émis une injonction pour que l'Arménie organise avant la fin de l'année un référendum soit sur sa volonté d'adhérer à l'Union européenne, soit sur sa volonté de quitter l'Union eurasiatique, reprochant à l'Arménie de profiter des deux systèmes. En réponse, le gouvernement arménien a annoncé hier qu'il entendait geler les avoirs des entreprises russes qui tenteraient de contourner les mesures d'embargo décrétées par l'Union européenne en passant via des banques arméniennes. Une première pour l'Arménie qui elle-même a basé une bonne partie de son développement économique sur des opérations d'import-export entre l'Union européenne et ensuite à destination de la Russie. Pas sûr que cela réchauffe les relations avec l'Arménie. Depuis le 2 août et la séance inaugurale de la nouvelle Assemblée nationale arménienne, celle-ci est totalement centrée sur son organisation, avec l'élection du nouveau président, Ruben Roubinian, qui prend la place d'Alen Simonian, qui lui-même remplace le très atlantiste Armen Grigorian à la tête du Conseil de sécurité nationale. Puis cela est l'élection des vice-présidents, Aik Ronjoyan Varaken Alexanian, et pour le poste réservé à l'opposition, Aram Vartevanian pour le groupe Arménie Forte. Cette semaine était consacrée à l'élection des présidents des commissions. Mais c'est peu dire que les débats dans cette nouvelle Assemblée nationale sont tendus. Et c'est une assemblée à front renversé à laquelle on assiste, où la majorité multiplie les provocations et les propos insultants, alors que l'opposition, que ce soit les groupes Arménie Forte ou Ayastan, joue la carte de la responsabilité de l'unité nationale. et à chaque jour son petit scandale politique, juste pour provoquer la fureur de l'opposition. Après les attaques et les propos insultants lancés par les députés de contrat civil contre le Catholicos, contre les anciens présidents de la République, Levon Terpetrosyan, Robert Kocharyan ou Serge Sarkissian, les insultes contre Samuel Garabedian ou Gagi Gzaloukian, avant-hier, ce sont les militants de la cause arménienne de la diaspora qui étaient visés par Armen Khodoyan, qui brigue ni plus ni moins la présidence de la Commission des affaires étrangères du Parlement, qui s'est interrogée sur leur légitimité à discuter des questions arméniennes avec des élus de leurs pays respectifs. D'autres élus de contrat civil utilisent leur temps de parole pour réciter des poèmes ou pour raconter leur hobby, au point que Narek Garabedian, qui dirige le groupe Arménifort, a été obligé de demander un rappel au règlement demandant au président de l'Assemblée nationale de ne plus permettre ainsi que l'ordre du jour soit ralenti par des interventions hors sujet ou insultantes. Dernier exemple en date, hier lors du débat sur l'élection de la présidente de la commission permanente sur la protection des droits de l'homme et des affaires publiques, une commission qui doit revenir conformément au règlement de l'Assemblée à un membre de l'opposition. Lilith Kalestian du groupe Ayastan est membre de la FRH Aksutyun et la candidate proposée par l'opposition. Dans son discours de présentation de sa candidature, elle est longuement revenue sur la situation des droits de l'homme en Arménie, citant des rapports de Freedom House, critiquant vivement les autorités et évoquant des cas de persécution politique, l'existence de prisonniers politiques en référence à l'abus de la mise en détention préventive et aussi à l'absence d'indépendance du pouvoir judiciaire et des agissements de la police. Ils me connaissent depuis la précédente assemblée et sont parfaitement conscients des critiques sévères que j'ai formulées en matière de droits de l'homme, a déclaré Lilith Kalestian, insistant sur le fait que la situation en Arménie n'a rien à voir avec un état de droit ou démocratique. Lilith Kalestian a également fait référence au cas de l'archevêque Bagrat Kalestanian et du député Arthur Sarkissian, élu mais qui est empêché d'assister aux travaux de l'assemblée sans que son immunité parlementaire n'ait été levée. Elle a qualifié ce procès et cette procédure comme une volonté manifeste de faire taire et de discréditer les opposants politiques par des accusations fabriquées de toutes pièces, une violation de la présomption d'innocence. Rappelant également que jusqu'en 2025, aucun policier n'a été tenu responsable d'actes illégaux contre des manifestants pacifiques, de violences contre des députés de l'opposition ou d'utilisation illégale de grenades assourdissantes. Interrogeant la candidate de l'opposition, le vice-président de l'Assemblée nationale et membre de contrat civil, Vahakun Aleksanian, n'a alors rien trouvé de mieux que de comparer l'archevêque Bagrat à Oussama Ben Laden, le dirigeant djihadiste d'Al-Qaïda, l'accusant de préparer des actes terroristes en Arménie, alors qu'au tribunal, ces accusations ont été réduites à néant, au point que Mgr Bagrat a été relâché de prison, ni plus même assigné à résidence, juste avec l'obligation de se présenter au procès. Lilith Kalestian a déclaré alors qu'elle jugeait cette comparaison inacceptable. Je considère la comparaison avec Oussama Ben Laden dans le contexte de l'archevêque Bagrat inacceptable. Je la trouve totalement erronée. Vous m'insultez également en tant que fidèle de l'Église apostolique arménienne. Je le trouve inacceptable et je ne me permettrai pas de porter un jugement ni de tirer une conclusion à ce sujet. En réponse, et de nouveau par pure provocation, Vahakun Aleksanian a alors déclaré « Je ne vois pas beaucoup de différence entre ces deux personnes, ma liberté religieuse est également bafouée lorsqu'un ministre de l'Église apostolique arménienne se comporte comme un djihadiste, provoquant, mais c'est sans doute le but recherché, les clameurs de désapprobation des députés de l'opposition. » Fin de ce journal, restez informés et à l'écoute de IPFM. Météo, ciel nuageux et de la pluie attendue sur Paris, cet après-midi, il fera de 19 à 26 degrés. Soleil et température élevée à Lyon et Valence, il fera de 21 à 36 degrés dans les deux villes. Soleil aussi à Marseille où il fera 25 à 31 degrés. En Arménie, le ciel est globalement dégagé, avec des risques d'orage en fin de journée. Il fera de 13 à 27 degrés à Gyumri, de 15 à 25 à Vedi, dans la plaine de Rajat, ou encore de 20 à 34 degrés à Goris, dans le Sunnik. Belle journée à tous.
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1: Bonjour, vous suivez le journal de IBFM. Merci de m'accueillir chez vous. Alors que l'on pensait les tensions entre la Russie et l'Azerbaïdjan apaisées depuis plusieurs semaines, elles ont connu hier une nouvelle montée d'adrénaline entre les deux pays. Cela a commencé par l'expulsion de Russie vers l'Azerbaïdjan de Bakhtiar Hasanov, responsable d'une organisation de la diaspora azerbaïdjanaise à Moscou. Accusé de propagande anti-russe, il avait déjà été déchu de sa nationalité russe en 2025. Puis en juin dernier, alors qu'il avait réitéré ses critiques à l'égard de la Russie et de son régime, il avait été interpellé avant d'être placé dans un centre de rétention pour migrants. Il semble que cette expulsion soit la réponse au lancement avant-hier de 3 mandats d'arrêt par l'Azerbaïdjan contre des ressortissants russes, Alexis Chadaïev, conseiller du ministre russe des Transports, Ivan Knyazev, animateur d'une chaîne de télévision, Moscou 24, et Simeon Ouralov, consultant politique. Les trois hommes sont accusés d'incitation à la haine et d'appel public au terrorisme à la suite de leur déclaration concernant l'Azerbaïdjan, faite au cours d'une émission diffusée sur YouTube, durant laquelle ils ont critiqué le régime d'Ilham Aliyev, en citant notamment le nettoyage ethnique de l'Artsakh et les exactions commises contre les civils arméniens. De fait, l'Azerbaïdjan, hier après-midi, a convoqué l'ambassadeur de Russie, Mikhail Evdomikov, pour exiger des explications après, je cite, des déclarations provocatrices, insultantes et menaçantes faites dans les médias russes. Le ministre a souligné qu'il est inacceptable que des médias étrangers discutent des possibilités d'ingérence dans le processus politique interne de l'Azerbaïdjan ou appellent au recours à la violence physique contre le peuple azerbaïdjanais et les dirigeants du pays. Et on peut dire que Bakou et Yerevan sont encore là alignés, puisque dans le même temps, le vice-ministre des Affaires étrangères, Vahan Kostanian, était en déplacement en Ukraine, où il s'est brièvement entretenu avec le président ukrainien Volodymyr Zelensky et le ministre des Affaires étrangères, Andrei Syiba. Cette visite en Ukraine intervient au moment où des bombardements entre les deux pays s'intensifient et touchent de nombreux sites civils tant en Ukraine qu'en Russie. Le ministère arménien des Affaires étrangères a dans un communiqué salué les contacts politiques de haut niveau qui se sont récemment intensifiés entre l'Arménie et l'Ukraine afin d'enrichir l'agenda bilatéral et de renforcer encore davantage les relations. Déjà en fin de semaine dernière, le président ukrainien avait eu un entretien téléphonique avec le premier ministre arménien Nikol Pachinian. Le ministre ukrainien des Affaires étrangères, M. Sibiya, s'était également entretenu avec son homologue arménien, Arat Mirzoyan, la semaine dernière. On se souvient que l'invitation faite par l'Arménie et Nikol Pachinian de venir à Yerevan pour le sommet de la communauté politique européenne fin juin avait déclenché la fureur de Moscou et que cette fureur s'était poursuivie par des mesures de rétorsion sur les exportations de produits arméniens vers la Russie, comme les produits laitiers, les fleurs, les alcools et spiritueux ou encore les fruits et les légumes. Vladimir Poutine a même émis une injonction pour que l'Arménie organise avant la fin de l'année un référendum soit sur sa volonté d'adhérer à l'Union européenne, soit sur sa volonté de quitter l'Union eurasiatique, reprochant à l'Arménie de profiter des deux systèmes. En réponse, le gouvernement arménien a annoncé hier qu'il entendait geler les avoirs des entreprises russes qui tenteraient de contourner les mesures d'embargo décrétées par l'Union européenne en passant via des banques arméniennes. Une première pour l'Arménie, qui elle-même a basé une bonne partie de son développement économique sur des opérations d'import-export entre l'Union européenne et ensuite à destination de la Russie. Pas sûr que cela réchauffe les relations avec l'Arménie. Depuis le 2 août et la séance inaugurale de la nouvelle Assemblée nationale arménienne, celle-ci est totalement centrée sur son organisation, avec l'élection du nouveau président, Ruben Roubinian, qui prend la place d'Alen Simonian, qui lui-même remplace le très atlantiste Armen Grigorian à la tête du Conseil de sécurité nationale. Puis cela est l'élection des vice-présidents, Aykron Joyan Varaken Alexanian, et pour le poste réservé à l'opposition, Aram Vartevanian pour le groupe Arménie Forte. Cette semaine était consacrée à l'élection des présidents des commissions. Mais c'est peu dire que les débats dans cette nouvelle Assemblée nationale sont tendus. Et c'est une Assemblée à front renversé à laquelle on assiste, où la majorité multiplie les provocations et les propos insultants, alors que l'opposition, que ce soit les groupes Arménie Forte ou Ayastan, joue la carte de la responsabilité de l'unité nationale. Et à chaque jour son petit scandale politique, juste pour provoquer la fureur de l'opposition. Après les attaques et les propos insultants lancés par les députés de contrat civil contre le Catholicos, contre les anciens présidents de la République, Levon Ter Petrosyan, Robert Kocharyan ou Serge Sarkissian, les insultes contre Samuel Garabedian ou Gagi Gzaroukian, avant-hier, ce sont les militants de la cause arménienne de la diaspora qui étaient visés par Armen Khodoyan, qui brigue ni plus ni moins la présidence de la Commission des affaires étrangères du Parlement, qui s'est interrogée sur leur légitimité à discuter des questions arméniennes avec des élus de leurs pays respectifs. D'autres élus de contrat civil utilisent leur temps de parole pour réciter des poèmes ou pour raconter leur hobby, au point que Narek Garabedian, qui dirige le groupe Arménie-Forte, a été obligé de demander un rappel au règlement demandant au président de l'Assemblée nationale de ne plus permettre ainsi que l'ordre du jour soit ralenti par des interventions hors sujet ou insultantes. Dernier exemple en date, hier lors du débat sur l'élection de la présidente de la commission permanente sur la protection des droits de l'homme et des affaires publiques, une commission qui doit revenir conformément au règlement de l'Assemblée à un membre de l'opposition. Lilith Kalestian du groupe Ayastan est membre de la FRT Shaksutyun et la candidate proposée par l'opposition. Dans son discours de présentation de sa candidature, elle est longuement revenue sur la situation des droits de l'homme en Arménie, citant des rapports de Freedom House, critiquant vivement les autorités et évoquant des cas de persécution politique, l'existence de prisonniers politiques en référence à l'abus de la mise en détention préventive et aussi à l'absence d'indépendance du pouvoir judiciaire et des agissements de la police. Ils me connaissent depuis la précédente assemblée et sont parfaitement conscients des critiques sévères que j'ai formulées en matière de droits de l'homme, a déclaré Lilith Kalestian, insistant sur le fait que la situation en Arménie n'a rien à voir avec un état de droit ou démocratique. Lilith Kalestian a également fait référence au cas de l'archevêque Bagrat Kalestanian et du député Arthur Sarkissian, élu mais qui est empêché d'assister aux travaux de l'assemblée sans que son immunité parlementaire n'ait été levée. Elle a qualifié ce procès et cette procédure comme une volonté manifeste de faire taire et de discréditer les opposants politiques par des accusations fabriquées de toutes pièces, une violation de la présomption d'innocence. Rappelant également que jusqu'en 2025, aucun policier n'a été tenu responsable d'actes illégaux contre des manifestants pacifiques, de violences contre des députés de l'opposition ou d'utilisation illégale de grenades assourdissantes. Interrogeant la candidate de l'opposition, le vice-président de l'Assemblée nationale et membre de contrat civil, Vahakun Alexanian, n'a alors rien trouvé de mieux que de comparer l'archevêque Bagrat à Oussama Ben Laden, le dirigeant djihadiste d'Al-Qaïda, l'accusant de préparer des actes terroristes en Arménie, alors qu'au tribunal, ces accusations ont été réduites à néant, au point que Mgr Bagrat a été relâché de prison, ni plus même assigné à résidence, juste avec l'obligation de se présenter au procès. Lilith Kalestian a déclaré alors qu'elle jugeait cette comparaison inacceptable. « Je considère la comparaison avec Oussama Ben Laden dans le contexte de l'archevêque Bagrat inacceptable. Je la trouve totalement erronée. Vous m'insultez également en tant que fidèle de l'Église apostolique arménienne. Je le trouve inacceptable et je ne me permettrai pas de porter un jugement ni de tirer une conclusion à ce sujet. » En réponse, et de nouveau par pure provocation, Vahakun Alexanian a alors déclaré « Je ne vois pas beaucoup de différence entre ces deux personnes. Ma liberté religieuse est également bafouée lorsqu'un ministre de l'Église apostolique arménienne se comporte comme un djihadiste, provoquant, mais c'est sans doute le but recherché, les clameurs de désapprobation des députés de l'opposition. » Fin de ce journal, restez informés et à l'écoute de IPFM. Météo, ciel nuageux et de la pluie attendue sur Paris cet après-midi, il fera de 19 à 26 degrés. Soleil et température élevée à Lyon et Valence, il fera de 21 à 36 degrés dans les deux villes. Soleil aussi à Marseille où il fera 25 à 31 degrés. En Arménie, le ciel est globalement dégagé avec des risques d'orage en fin de journée. Il fera de 13 à 27 degrés à Gyumri, de 15 à 25 à Vedi dans la plaine de Rajat ou encore de 20 à 34 degrés à Goris dans le Sunik. Belle journée à tous!

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1: Bonjour, vous suivez le journal de IPFM, merci de m'accueillir chez vous. Alors que l'on pensait les tensions entre la Russie et l'Azerbaïdjan apaisées depuis plusieurs semaines, elles ont connu hier une nouvelle montée d'adrénaline entre les deux pays. Cela a commencé par l'expulsion de Russie vers l'Azerbaïdjan de Bakhtiar Hasanov, responsable d'une organisation de la diaspora azerbaïdjanaise à Moscou. Accusé de propagande anti-russe, il avait déjà été déchu de sa nationalité russe en 2025. Puis en juin dernier, alors qu'il avait réitéré ses critiques à l'égard de la Russie et de son régime, il avait été interpellé avant d'être placé dans un centre de rétention pour migrants. Il semble que cette expulsion soit la réponse au lancement avant-hier de 3 mandats d'arrêt par l'Azerbaïdjan contre des ressortissants russes, Alexis Chadaïev, conseiller du ministre russe des Transports, Ivan Knyazev, animateur d'une chaîne de télévision, Moscou 24, et Simeon Ouralov, consultant politique. Les trois hommes sont accusés d'incitation à la haine et d'appel public au terrorisme à la suite de leur déclaration concernant l'Azerbaïdjan, faite au cours d'une émission diffusée sur YouTube, durant laquelle ils ont critiqué le régime d'Ilham Aliyev, en citant notamment le nettoyage ethnique de l'Artsakh et les exactions commises contre les civils arméniens. De fait, l'Azerbaïdjan, hier après-midi, a convoqué l'ambassadeur de Russie, Mikhail Evdomikov, pour exiger des explications après, je cite, des déclarations provocatrices, insultantes et menaçantes faites dans les médias russes. Le ministre a souligné qu'il est inacceptable que des médias étrangers discutent des possibilités d'ingérence dans le processus politique interne de l'Azerbaïdjan ou appellent au recours à la violence physique contre le peuple azerbaïdjanais et les dirigeants du pays. Et on peut dire que Bakou et Yerevan sont encore là alignés, puisque dans le même temps, le vice-ministre des Affaires étrangères, Vahan Kostanian, était en déplacement en Ukraine, où il s'est brièvement entretenu avec le président ukrainien Volodymyr Zelensky et le ministre des Affaires étrangères, Andrei Syiba. Cette visite en Ukraine intervient au moment où des bombardements entre les deux pays s'intensifient et touchent de nombreux sites civils tant en Ukraine qu'en Russie. Le ministère arménien des Affaires étrangères a dans un communiqué salué les contacts politiques de haut niveau qui se sont récemment intensifiés entre l'Arménie et l'Ukraine afin d'enrichir l'agenda bilatéral et de renforcer encore davantage les relations. Déjà en fin de semaine dernière, le président ukrainien avait eu un entretien téléphonique avec le premier ministre arménien Nikol Pachinian. Le ministre ukrainien des Affaires étrangères, M. Sibiya, s'était également entretenu avec son homologue arménien, Arat Mirzoyan, la semaine dernière. On se souvient que l'invitation faite par l'Arménie et Nikol Pachinian de venir à Yerevan pour le sommet de la Communauté politique européenne fin juin avait déclenché la fureur de Moscou et que cette fureur s'était poursuivie par des mesures de rétorsion sur les exportations de produits arméniens vers la Russie, comme les produits laitiers, les fleurs, les alcools et spiritueux ou encore les fruits et les légumes. Vladimir Poutine a même émis une injonction pour que l'Arménie organise avant la fin de l'année un référendum soit sur sa volonté d'adhérer à l'Union européenne, soit sur sa volonté de quitter l'Union eurasiatique, reprochant à l'Arménie de profiter des deux systèmes. En réponse, le gouvernement arménien a annoncé hier qu'il entendait geler les avoirs des entreprises russes qui tenteraient de contourner les mesures d'embargo décrétées par l'Union européenne en passant via des banques arméniennes. Une première pour l'Arménie, qui elle-même a basé une bonne partie de son développement économique sur des opérations d'import-export entre l'Union européenne et ensuite à destination de la Russie. Pas sûr que cela réchauffe les relations avec l'Arménie. Depuis le 2 août et la séance inaugurale de la nouvelle Assemblée nationale arménienne, celle-ci est totalement centrée sur son organisation, avec l'élection du nouveau président, Ruben Roubinian, qui prend la place d'Alen Simonian, qui lui-même remplace le très atlantiste Armen Grigorian à la tête du Conseil de sécurité nationale. Puis cela est l'élection des vice-présidents, Aykron Joyan Varaken Alexanian, et pour le poste réservé à l'opposition, Aram Vartevanian pour le groupe Arménie Forte. Cette semaine était consacrée à l'élection des présidents des commissions. Mais c'est peu dire que les débats dans cette nouvelle Assemblée nationale sont tendus. Et c'est une assemblée à front renversé à laquelle on assiste, où la majorité multiplie les provocations et les propos insultants, alors que l'opposition, que ce soit les groupes Arménie Forte ou Ayastan, joue la carte de la responsabilité et de l'unité nationale. Il a chaque jour son petit scandale politique, juste pour provoquer la fureur de l'opposition. Après les attaques et les propos insultants lancés par les députés de contrat civil contre le Catholicos, contre les anciens présidents de la République, Levon Terpetrosyan, Robert Kocharyan ou Serge Sarkissian, les insultes contre Samuel Garabedian ou Gagi Gzaroukian, avant-hier, ce sont les militants de la cause arménienne de la diaspora qui étaient visés par Armen Khodoyan, qui brigue ni plus ni moins la présidence de la Commission des affaires étrangères du Parlement, qui s'est interrogée sur leur légitimité à discuter des questions arméniennes avec des élus de leurs pays respectifs. D'autres élus de contrat civil utilisent leur temps de parole pour réciter des poèmes ou pour raconter leur hobby, au point que Narek Garabedian, qui dirige le groupe Arménie-Forte, a été obligé de demander un rappel au règlement demandant au président de l'Assemblée nationale de ne plus permettre ainsi que l'ordre du jour soit ralenti par des interventions hors sujet ou insultantes. Dernier exemple en date, hier lors du débat sur l'élection de la présidente de la commission permanente sur la protection des droits de l'homme et des affaires publiques, une commission qui doit revenir conformément au règlement de l'Assemblée à un membre de l'opposition. Lilith Kalestian du groupe Ayastan est membre de la FRT Shaksutyun et la candidate proposée par l'opposition. Dans son discours de présentation de sa candidature, elle est longuement revenue sur la situation des droits de l'homme en Arménie, citant des rapports de Freedom House, critiquant vivement les autorités et évoquant des cas de persécution politique, l'existence de prisonniers politiques en référence à l'abus de la mise en détention préventive et aussi à l'absence d'indépendance du pouvoir judiciaire et des agissements de la police. Ils me connaissent depuis la précédente assemblée et sont parfaitement conscients des critiques sévères que j'ai formulées en matière de droits de l'homme, a déclaré Lilith Kalestian, insistant sur le fait que la situation en Arménie n'a rien à voir avec un état de droit ou démocratique. Lilith Kalestian a également fait référence au cas de l'archevêque Bagrat Kalestanian et du député Arthur Sarkissian, élu mais qui est empêché d'assister aux travaux de l'assemblée sans que son immunité parlementaire n'ait été levée. Elle a qualifié ce procès et cette procédure comme une volonté manifeste de faire taire et de discréditer les opposants politiques par des accusations fabriquées de toutes pièces, une violation de la présomption d'innocence. Rappelant également que jusqu'en 2025, aucun policier n'a été tenu responsable d'actes illégaux contre des manifestants pacifiques, de violences contre des députés de l'opposition ou d'utilisation illégale de grenades assourdissantes. Interrogeant la candidate de l'opposition, le vice-président de l'Assemblée nationale et membre de contrat civil, Vahakun Aleksanian, n'a alors rien trouvé de mieux que de comparer l'archevêque Bagrat à Oussama Ben Laden, le dirigeant djihadiste d'Al-Qaïda, l'accusant de préparer des actes terroristes en Arménie, alors qu'au tribunal, ces accusations ont été réduites à néant, au point que Mgr Bagrat a été relâché de prison, ni plus même assigné à résidence, juste avec l'obligation de se présenter au procès. Lilith Kalestian a déclaré alors qu'elle jugeait cette comparaison inacceptable. Je considère la comparaison avec Oussama Ben Laden dans le contexte de l'archevêque Bagrat inacceptable. Je la trouve totalement erronée. Vous m'insultez également en tant que fidèle de l'Église apostolique arménienne. Je le trouve inacceptable et je ne me permettrai pas de porter un jugement ni de tirer une conclusion à ce sujet. En réponse, et de nouveau par pure provocation, Vahakun Aleksanian a alors déclaré « Je ne vois pas beaucoup de différence entre ces deux personnes. Ma liberté religieuse est également bafouée lorsqu'un ministre de l'Église apostolique arménienne se comporte comme un djihadiste, provoquant, et c'est sans doute le but recherché, les clameurs de désapprobation des députés de l'opposition. » Fin de ce journal, restez informés et à l'écoute de IPFM. Météo, ciel nuageux et de la pluie attendue sur Paris cet après-midi, il fera de 19 à 26 degrés. Soleil et température élevée à Lyon et Valence, il fera de 21 à 36 degrés dans les deux villes. Soleil aussi à Marseille où il fera 25 à 31 degrés. En Arménie, le ciel est globalement dégagé avec des risques d'orage en fin de journée. Il fera de 13 à 27 degrés à Gyumri, de 15 à 25 à Vedi dans la plaine de Rajat ou encore de 20 à 34 degrés à Goris dans le Sunik. Belle journée à tous!

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2: Bonjour à tous, petits et grands. Je vais vous lire aujourd'hui une légende, celle d'Ara le Bel et Semiramis. Semiramis, la reine d'Assyrie, se réveilla un matin avec un doux sourire sur les lèvres, quoique regrettant d'avoir ouvert les yeux. Elle voudrait se rendormir et connaître la suite du songe interrompu par son réveil. C'était un rêve merveilleux. Elle se trouvait dans un jardin féerique, seule, enfin débarrassée de ses conseillers et courtisans qui ne la harcelaient plus avec leurs problèmes d'État ni avec leurs intrigues. Elle se promenait avec ravissement dans ce jardin lorsqu'une force irrésistible la poussa vers un bosquet et c'est là qu'elle aperçut ce beau jeune homme. Il était grand, brun, fort, beau, au regard captivant. Elle en tomba amoureuse immédiatement. « Qui es-tu ? » lui demanda-t-elle en s'immobilisant devant lui. « Je suis Ara, prince d'Arménie. Tu me plais beaucoup. Viens avec moi, » dit Semiramis en étendant son bras vers lui. Ara ouvrait la bouche pour lui répondre lorsque le sommeil de Semiramis fut interrompu et elle se réveilla. Ce matin-là, Semiramis ne voulut point sortir de son lit moelleux. Les questions d'État pouvaient attendre. Elle se fit apporter un miroir et examina minutieusement son visage. Elle était jeune. Ses cheveux couleur d'ébène tombaient en flots souples sur ses épaules lisses. Ses yeux en amande brillaient d'un éclat particulier. Son nez droit, ses lèvres écarlates en forme de cœur, son cou de cygne, son corps de déesse complétaient le tableau. Elle était belle. Incontestablement, irrésistiblement belle. Gâtée par la nature et par la vie, elle avait fini par devenir une personne autoritaire, surtout depuis la mort du roi, son mari, qui lui avait laissé en héritage le trône de la Syrie, toute puissante. Elle voulait être obéie sur le champ, qu'il s'agisse des affaires du royaume ou de ses affaires de cœur. Ce matin-là, donc, elle n'avait pas envie de penser aux questions d'État. Elle était encore sous le charme de son rêve et du regard d'Ara. Elle était impatiente de savoir quelle aurait été sa réponse à son invitation. Elle fit mander son scribe et lui ordonna de rédiger une lettre à l'intention de ce prince lointain. Ara, prince d'Arménie, était un homme heureux. Bon, fort, beau, son peuple l'adorait et l'avait affectueusement surnommé Ara le Bel. Heureusement marié à une charmante femme, Nevart, Ara incarnait l'image même du bonheur et de la loyauté. Aussi, son étonnement et son indignation furent grands lorsqu'il reçut la lettre de Semiramis et en déchiffra la teneur. « Je t'ai vu en songe, disait cette lettre, tu m'as plu, viens auprès de moi, tu ne le regretteras point. Je te rendrai heureux et te couvrirai de présents. » Une fois l'effet de la première colère passé, Ara relut la lettre et arriva à la conclusion que cette Semiramis, dont tout le monde vantait la beauté et l'intelligence, était subitement devenue folle. Il se rendit auprès de sa femme, la douce Nevart, et lui montra la missive. Ils décidèrent ensemble de répondre par une lettre aux termes modérés. Il n'y avait aucun besoin de blesser l'amour-propre de la reine de la puissante Assyrie. Ara répondit à Semiramis qu'il était très honoré de cette invitation, mais que pour l'instant, il lui était impossible de s'absenter et que par la suite, il se ferait une joie d'aller présenter ses hommages à la reine, accompagné de sa femme Nevart. Au reçu de cette réponse, la fureur de Semiramis ne connut pas de bornes. Ara refusait son invitation. Il faisait la sourde oreille à son appel pressant. Il ignorait délibérément ses promesses de délices et de présents. Par-dessus le marché, il se moquait d'elle en lui promettant de venir plus tard avec sa femme. Cette insolence méritait une punition. Elle ordonna donc à ses généraux de se mettre en route pour l'Arménie, de capturer Ara et de le lui amener pieds et poings liés. « Surtout, faites bien attention, » leur répéta-t-elle à plusieurs reprises. « Je ne veux pas que vous le tuiez, je le veux vivant. Et maintenant, allez !» L'armée assyrienne se mit en route pour l'Arménie. Ara, dans sa candeur masculine, n'avait pas prévu jusqu'où pourrait aller le courroux d'une reine offensée. Dans tous les cas, les dés étaient jetés. L'armée assyrienne approchait, il ne pouvait pas rester les bras croisés, il réunit donc son armée et se tint prêt pour la bataille. Du côté assyrien, chaque soldat avait été prévenu qu'il ne fallait pas tuer Ara. Mais ce dernier ne connaissait évidemment pas ses consignes. Il se jeta à la tête de ses hommes dans la terrible mêlée qui se produisit lorsque les deux armées se heurtèrent. La bataille faisait rage depuis plusieurs heures déjà, lorsqu'une lance aveugle perça le corps d'Ara qui tomba inanimé. Les généraux assyriens, tremblant de peur à l'idée même de la colère de leur reine, ordonnèrent à leur armée de se retirer. Le champ de bataille fut abandonné aux morts et aux blessés. Semiramis, qui, déguisé en homme, suivait les péripéties de la bataille à l'insu de ses généraux, vit de ses propres yeux la chute de l'homme qu'elle aimait. Elle se précipita sur son cadavre et ses lamentations furent si violentes qu'elles envahirent toute la plaine. Les généraux assyriens, reconnaissant la voix de leur reine, revinrent auprès d'elle et, tête penchée, attendirent son verdict. Soudain, elle se tut et le regard rempli d'une lueur d'espoir ordonna à ses hommes de transporter le corps inerte d'Ara sur les remparts d'une forteresse. Dans la religion païenne, il existe des dieux pour chaque occasion. Les païens croyaient, entre autres, que si le corps d'un soldat tué sur le champ de bataille était exposé en un lieu élevé, les dieux Aralès venaient la nuit et le ranimaient en léchant ses blessures. C'est cet espoir qui avait un peu apaisé Semiramis. Le corps d'Ara fut donc transporté sur les remparts d'une forteresse où il fut exposé en attendant la bienveillante intervention des dieux Aralès. Le souvenir qu'ont gardé les hommes sur la suite des événements est assez varié. Les uns affirment que les dieux Aralès ne parvinrent pas à ranimer Ara. Les autres prétendent qu'ils eurent pitié de la douleur de Semiramis et, éblouis par la beauté virile d'Ara, décidèrent de le ranimer. Ils léchèrent sa blessure pendant 3 nuits consécutives et le rendirent à la vie, à condition toutefois que Semiramis renonçât à lui. Ces événements avaient lieu dans la région de Vannes. Les habitants de ces régions montraient encore récemment le champ de bataille où tomba Ara et les ruines de la forteresse sur les remparts de laquelle avait été exposé le corps de ce prince dont la loyauté envers sa femme avait excité la jalousie fatale de Semiramis.

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1: Bonjour, vous suivez le journal de IBFM. Merci de m'accueillir chez vous. Alors que l'on pensait les tensions entre la Russie et l'Azerbaïdjan apaisées depuis plusieurs semaines, elles ont connu hier une nouvelle montée d'adrénaline entre les deux pays. Cela a commencé par l'expulsion de Russie vers l'Azerbaïdjan de Bakhtiar Hasanov, responsable d'une organisation de la diaspora azerbaïdjanaise à Moscou. Accusé de propagande anti-russe, il avait déjà été déchu de sa nationalité russe en 2025. Puis en juin dernier, alors qu'il avait réitéré ses critiques à l'égard de la Russie et de son régime, il avait été interpellé avant d'être placé dans un centre de rétention pour migrants. Il semble que cette expulsion soit la réponse au lancement avant-hier de 3 mandats d'arrêt par l'Azerbaïdjan contre des ressortissants russes, Alexis Chadaïev, conseiller du ministre russe des Transports, Ivan Knyazev, animateur d'une chaîne de télévision, Moscou 24, et Simeon Ouralov, consultant politique. Les trois hommes sont accusés d'incitation à la haine et d'appel public au terrorisme à la suite de leur déclaration concernant l'Azerbaïdjan, faite au cours d'une émission diffusée sur YouTube, durant laquelle ils ont critiqué le régime d'Ilham Aliyev, en citant notamment le nettoyage ethnique de l'Artsar et les exactions commises contre les civils arméniens. De fait, l'Azerbaïdjan, hier après-midi, a convoqué l'ambassadeur de Russie, Mikhail Evdomikov, pour exiger des explications après, je cite, des déclarations provocatrices, insultantes et menaçantes faites dans les médias russes. Le ministre a souligné qu'il est inacceptable que des médias étrangers discutent des possibilités d'ingérence dans le processus politique interne de l'Azerbaïdjan ou appellent au recours à la violence physique contre le peuple azerbaïdjanais et les dirigeants du pays. Et on peut dire que Bakou et Yerevan sont encore là alignés, puisque dans le même temps, le vice-ministre des Affaires étrangères, Vahan Kostanian, était en déplacement en Ukraine, où il s'est brièvement entretenu avec le président ukrainien Volodymyr Zelensky et le ministre des Affaires étrangères, Andrei Syiba. Cette visite en Ukraine intervient au moment où des bombardements entre les deux pays s'intensifient et touchent de nombreux sites civils tant en Ukraine qu'en Russie. Le ministère arménien des Affaires étrangères a dans un communiqué salué les contacts politiques de haut niveau qui se sont récemment intensifiés entre l'Arménie et l'Ukraine afin d'enrichir l'agenda bilatéral et de renforcer encore davantage les relations. Déjà en fin de semaine dernière, le président ukrainien avait eu un entretien téléphonique avec le premier ministre arménien Nikol Pachinian. Le ministre ukrainien des Affaires étrangères, M. Sibiya, s'était également entretenu avec son homologue arménien, Arat Mirzoyan, la semaine dernière. On se souvient que l'invitation faite par l'Arménie et Nikol Pachinian de venir à Yerevan pour le sommet de la Communauté politique européenne fin juin avait déclenché la fureur de Moscou et que cette fureur s'était poursuivie par des mesures de rétorsion sur les exportations de produits arméniens vers la Russie, comme les produits laitiers, les fleurs, les alcools et spiritueux ou encore les fruits et les légumes. Vladimir Poutine a même émis une injonction pour que l'Arménie organise avant la fin de l'année un référendum soit sur sa volonté d'adhérer à l'Union européenne, soit sur sa volonté de quitter l'Union eurasiatique, reprochant à l'Arménie de profiter des deux systèmes. En réponse, le gouvernement arménien a annoncé hier qu'il entendait geler les avoirs des entreprises russes qui tenteraient de contourner les mesures d'embargo décrétées par l'Union européenne en passant via des banques arméniennes. Une première pour l'Arménie, qui elle-même a basé une bonne partie de son développement économique sur des opérations d'import-export entre l'Union européenne et ensuite à destination de la Russie. Pas sûr que cela réchauffe les relations avec l'Arménie. Depuis le 2 août et la séance inaugurale de la nouvelle Assemblée nationale arménienne, celle-ci est totalement centrée sur son organisation, avec l'élection du nouveau président, Ruben Roubinian, qui prend la place d'Alen Simonian, qui lui-même remplace le très atlantiste Armen Grigorian à la tête du Conseil de sécurité nationale. Puis cela a été l'élection des vice-présidents, Aykron Joyan Vahaken Aleksanian, et pour le poste réservé à l'opposition, Aram Vartevanian pour le groupe Arménie Forte. Cette semaine était consacrée à l'élection des présidents des commissions. Mais c'est peu dire que les débats dans cette nouvelle Assemblée nationale sont tendus. Et c'est une assemblée à front renversé à laquelle on assiste, où la majorité multiplie les provocations et les propos insultants, alors que l'opposition, que ce soit les groupes Arménie Forte ou Ayastan, joue la carte de la responsabilité et de l'unité nationale. et à chaque jour son petit scandale politique, juste pour provoquer la fureur de l'opposition. Après les attaques et les propos insultants lancés par les députés de contrat civil contre le Catholicos, contre les anciens présidents de la République, Levon Terpetrosyan, Robert Kocharyan ou Serge Sarkissian, les insultes contre Samuel Garabedian ou Gagi Gzaroukian, avant-hier, ce sont les militants de la cause arménienne de la diaspora qui étaient visés par Armen Khodoyan, qui brigue ni plus ni moins la présidence de la Commission des affaires étrangères du Parlement, qui s'est interrogée sur leur légitimité à discuter des questions arméniennes avec des élus de leurs pays respectifs. D'autres élus de contrat civil utilisent leur temps de parole pour réciter des poèmes ou pour raconter leur hobby, au point que Narek Garabedian, qui dirige le groupe Arménifort, a été obligé de demander un rappel au règlement demandant au président de l'Assemblée nationale de ne plus permettre ainsi que l'ordre du jour soit ralenti par des interventions hors sujet ou insultantes. Dernier exemple en date, hier lors du débat sur l'élection de la présidente de la commission permanente sur la protection des droits de l'homme et des affaires publiques, une commission qui doit revenir conformément au règlement de l'Assemblée à un membre de l'opposition. Lilith Kalestian du groupe Ayastan est membre de la FRT Shaksutyun et la candidate proposée par l'opposition. Dans son discours de présentation de sa candidature, elle est longuement revenue sur la situation des droits de l'homme en Arménie, citant des rapports de Freedom House, critiquant vivement les autorités et évoquant des cas de persécution politique, l'existence de prisonniers politiques en référence à l'abus de la mise en détention préventive et aussi à l'absence d'indépendance du pouvoir judiciaire et des agissements de la police. Ils me connaissent depuis la précédente assemblée et sont parfaitement conscients des critiques sévères que j'ai formulées en matière de droits de l'homme, a déclaré Lilith Kalestian, insistant sur le fait que la situation en Arménie n'a rien à voir avec un état de droit ou démocratique. Lilith Kalestian a également fait référence au cas de l'archevêque Bagrat Kalestanian et du député Arthur Sarkissian, élu mais qui est empêché d'assister aux travaux de l'assemblée sans que son immunité parlementaire n'ait été levée. Elle a qualifié ce procès et cette procédure comme une volonté manifeste de faire taire et de discréditer les opposants politiques par des accusations fabriquées de toutes pièces, une violation de la présomption d'innocence. Rappelant également que jusqu'en 2025, aucun policier n'a été tenu responsable d'actes illégaux contre des manifestants pacifiques, de violences contre des députés de l'opposition ou d'utilisation illégale de grenades assourdissantes. Interrogeant la candidate de l'opposition, le vice-président de l'Assemblée nationale et membre de contrat civil, Vahakun Aleksanian, n'a alors rien trouvé de mieux que de comparer l'archevêque Bagrat à Oussama Ben Laden, le dirigeant djihadiste d'Al-Qaïda, l'accusant de préparer des actes terroristes en Arménie, alors qu'au tribunal, ces accusations ont été réduites à néant, au point que Mgr Bagrat a été relâché de prison, ni plus même assigné à résidence, juste avec l'obligation de se présenter au procès. Lilith Kalestian a déclaré alors qu'elle jugeait cette comparaison inacceptable. Je considère la comparaison avec Oussama Ben Laden dans le contexte de l'archevêque Bagrat inacceptable. Je la trouve totalement erronée. Vous m'insultez également en tant que fidèle de l'Église apostolique arménienne. Je le trouve inacceptable et je ne me permettrai pas de porter un jugement ni de tirer une conclusion à ce sujet. En réponse, et de nouveau par pure provocation, Vahakun Aleksanian a alors déclaré « Je ne vois pas beaucoup de différence entre ces deux personnes, ma liberté religieuse est également bafouée lorsqu'un ministre de l'Église apostolique arménienne se comporte comme un djihadiste, provoquant, mais c'est sans doute le but recherché, les clameurs de désapprobation des députés de l'opposition. » 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Météo, ciel nuageux et de la pluie attendue sur Paris, cet après-midi, il fera de 19 à 26 degrés. Soleil et température élevées à Lyon et Valence, il fera de 21 à 36 degrés dans les deux villes. Soleil aussi à Marseille, où il fera 25 à 31 degrés. En Arménie, le ciel est globalement dégagé, avec des risques d'orage en fin de journée. Il fera de 13 à 27 degrés à Gyumri, de 15 à 25 à Vedi, dans la plaine de Rajat, ou encore de 20 à 34 degrés à Goris, dans le Sunik. Belle journée à tous!

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1: Bonjour, vous suivez le journal de IBFM. Merci de m'accueillir chez vous. Alors que l'on pensait les tensions entre la Russie et l'Azerbaïdjan apaisées depuis plusieurs semaines, elles ont connu hier une nouvelle montée d'adrénaline entre les deux pays. Cela a commencé par l'expulsion de Russie vers l'Azerbaïdjan de Bakhtiar Hasanov, responsable d'une organisation de la diaspora azerbaïdjanaise à Moscou. Accusé de propagande anti-russe, il avait déjà été déchu de sa nationalité russe en 2025. Puis en juin dernier, alors qu'il avait réitéré ses critiques à l'égard de la Russie et de son régime, il avait été interpellé avant d'être placé dans un centre de rétention pour migrants. Il semble que cette expulsion soit la réponse au lancement avant-hier de 3 mandats d'arrêt par l'Azerbaïdjan contre des ressortissants russes, Alexis Chadaïev, conseiller du ministre russe des Transports, Ivan Knyazev, animateur d'une chaîne de télévision, Moscou 24, et Simeon Ouralov, consultant politique. Les trois hommes sont accusés d'incitation à la haine et d'appel public au terrorisme à la suite de leur déclaration concernant l'Azerbaïdjan, faite au cours d'une émission diffusée sur YouTube, durant laquelle ils ont critiqué le régime d'Ilham Aliyev, en citant notamment le nettoyage ethnique de l'Artsakh et les exactions commises contre les civils arméniens. De fait, l'Azerbaïdjan, hier après-midi, a convoqué l'ambassadeur de Russie, Mikhail Evdomikov, pour exiger des explications après, je cite, des déclarations provocatrices, insultantes et menaçantes faites dans les médias russes. Le ministre a souligné qu'il est inacceptable que des médias étrangers discutent des possibilités d'ingérence dans le processus politique interne de l'Azerbaïdjan ou appellent au recours à la violence physique contre le peuple azerbaïdjanais et les dirigeants du pays. Et on peut dire que Bakou et Yerevan sont encore là alignés, puisque dans le même temps, le vice-ministre des Affaires étrangères, Vahan Kostanian, était en déplacement en Ukraine, où il s'est brièvement entretenu avec le président ukrainien Volodymyr Zelensky et le ministre des Affaires étrangères, Andrei Syiba. Cette visite en Ukraine intervient au moment où des bombardements entre les deux pays s'intensifient et touchent de nombreux sites civils tant en Ukraine qu'en Russie. Le ministère arménien des Affaires étrangères a dans un communiqué salué les contacts politiques de haut niveau qui se sont récemment intensifiés entre l'Arménie et l'Ukraine afin d'enrichir l'agenda bilatéral et de renforcer encore davantage les relations. Déjà en fin de semaine dernière, le président ukrainien avait eu un entretien téléphonique avec le premier ministre arménien Nikol Pachinian. Le ministre ukrainien des Affaires étrangères, M. Sibiya, s'était également entretenu avec son homologue arménien, Arat Mirzoyan, la semaine dernière. On se souvient que l'invitation faite par l'Arménie et Nikol Pachinian de venir à Yerevan pour le sommet de la Communauté politique européenne fin juin avait déclenché la fureur de Moscou et que cette fureur s'était poursuivie par des mesures de rétorsion sur les exportations de produits arméniens vers la Russie, comme les produits laitiers, les fleurs, les alcools et spiritueux ou encore les fruits et les légumes. Vladimir Poutine a même émis une injonction pour que l'Arménie organise avant la fin de l'année un référendum soit sur sa volonté d'adhérer à l'Union européenne, soit sur sa volonté de quitter l'Union eurasiatique, reprochant à l'Arménie de profiter des deux systèmes. En réponse, le gouvernement arménien a annoncé hier qu'il entendait geler les avoirs des entreprises russes qui tenteraient de contourner les mesures d'embargo décrétées par l'Union européenne en passant via des banques arméniennes. Une première pour l'Arménie, qui elle-même a basé une bonne partie de son développement économique sur des opérations d'import-export entre l'Union européenne et ensuite à destination de la Russie. Pas sûr que cela réchauffe les relations avec l'Arménie. Depuis le 2 août et la séance inaugurale de la nouvelle Assemblée nationale arménienne, celle-ci est totalement centrée sur son organisation, avec l'élection du nouveau président, Ruben Roubinian, qui prend la place d'Alen Simonian, qui lui-même remplace le très atlantiste Armen Grigorian à la tête du Conseil de sécurité nationale. Puis cela est l'élection des vice-présidents, Aykron Joyan Vahaken Alexanian, et pour le poste réservé à l'opposition, Aram Vartevanian pour le groupe Arménie Forte. Cette semaine était consacrée à l'élection des présidents des commissions. Mais c'est peu dire que les débats dans cette nouvelle Assemblée nationale sont tendus. Et c'est une assemblée à front renversé à laquelle on assiste, où la majorité multiplie les provocations et les propos insultants, alors que l'opposition, que ce soit les groupes Arménie Forte ou Ayastan, joue la carte de la responsabilité et de l'unité nationale. Et à chaque jour son petit scandale politique, juste pour provoquer la fureur de l'opposition. Après les attaques et les propos insultants lancés par les députés de Contrat Civil contre le Catholicos, contre les anciens présidents de la République, Levon Terpetrosyan, Robert Kocharyan ou Serge Sarkissian, les insultes contre Samuel Garabedian ou Gagik Zaroukian, avant-hier, ce sont les militants de la cause arménienne de la diaspora qui étaient visés par Armen Khodoyan, qui brigue ni plus ni moins la présidence de la Commission des Affaires étrangères du Parlement, qui s'est interrogée sur leur légitimité à discuter des questions arméniennes avec des élus de leurs pays respectifs. D'autres élus de Contrat Civil utilisent leur temps de parole pour réciter des poèmes ou pour raconter leur hobby, au point que Narek Garabedian, qui dirige le groupe Arménifort, a été obligé de demander un rappel au règlement demandant au président de l'Assemblée nationale de ne plus permettre ainsi que l'ordre du jour soit ralenti par des interventions hors sujet ou insultantes. Dernier exemple en date, hier lors du débat sur l'élection de la présidente de la commission permanente sur la protection des droits de l'homme et des affaires publiques, une commission qui doit revenir conformément au règlement de l'Assemblée à un membre de l'opposition. Lilith Kalestian du groupe Ayastan est membre de la FRT Hachaksoutioun et la candidate proposée par l'opposition. Dans son discours de présentation de sa candidature, elle est longuement revenue sur la situation des droits de l'homme en Arménie, citant des rapports de Freedom House, critiquant vivement les autorités et évoquant des cas de persécution politique, l'existence de prisonniers politiques en référence à l'abus de la mise en détention préventive et aussi à l'absence d'indépendance du pouvoir judiciaire et des agissements de la police. Ils me connaissent depuis la précédente assemblée et sont parfaitement conscients des critiques sévères que j'ai formulées en matière de droits de l'homme, a déclaré Lilith Kalestian, insistant sur le fait que la situation en Arménie n'a rien à voir avec un état de droit ou démocratique. Lilith Kalestian a également fait référence au cas de l'archevêque Bagrat Kalestanian et du député Arthur Sarkissian, élu mais qui est empêché d'assister aux travaux de l'assemblée sans que son immunité parlementaire n'ait été levée. Elle a qualifié ce procès et cette procédure comme une volonté manifeste de faire taire et de discréditer les opposants politiques par des accusations fabriquées de toutes pièces, une violation de la présomption d'innocence. Rappelant également que jusqu'en 2025, aucun policier n'a été tenu responsable d'actes illégaux contre des manifestants pacifiques, de violences contre des députés de l'opposition ou d'utilisation illégale de grenades assourdissantes. Interrogeant la candidate de l'opposition, le vice-président de l'Assemblée nationale et membre de Contrat Civil, Vahakun Aleksanian, n'a alors rien trouvé de mieux que de comparer l'archevêque Bagrat à Oussama Ben Laden, le dirigeant djihadiste d'Al-Qaïda, l'accusant de préparer des actes terroristes en Arménie, alors qu'au tribunal, ces accusations ont été réduites à néant, au point que Mgr Bagrat a été relâché de prison, ni plus même assigné à résidence, juste avec l'obligation de se présenter au procès. Lilith Kalestian a déclaré alors qu'elle jugeait cette comparaison inacceptable. Je considère la comparaison avec Oussama Ben Laden dans le contexte de l'archevêque Bagrat inacceptable. Je la trouve totalement erronée. Vous m'insultez également en tant que fidèle de l'Église apostolique arménienne. Je le trouve inacceptable et je ne me permettrai pas de porter un jugement ni de tirer une conclusion à ce sujet. En réponse, et de nouveau par pure provocation, Vahakun Aleksanian a alors déclaré « Je ne vois pas beaucoup de différence entre ces deux personnes, ma liberté religieuse est également bafouée lorsqu'un ministre de l'Église apostolique arménienne se comporte comme un djihadiste, provoquant, mais c'est sans doute le but recherché, les clameurs de désapprobation des députés de l'opposition. » 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Météo, ciel nuageux et de la pluie attendue sur Paris, cet après-midi, il fera de 19 à 26 degrés. Soleil et température élevées à Lyon et Valence, il fera de 21 à 36 degrés dans les deux villes. Soleil aussi à Marseille où il fera 25 à 31 degrés. En Arménie, le ciel est globalement dégagé, avec des risques d'orages en fin de journée. Il fera de 13 à 27 degrés à Gyumri, de 15 à 25 à Vedi, dans la plaine de Rjat, ou encore de 20 à 34 degrés à Goris, dans le Sunik. Belle journée à tous!

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1: Bonjour, vous suivez le journal de IBFM, merci de m'accueillir chez vous. Alors que l'on pensait les tensions entre la Russie et l'Azerbaïdjan apaisées depuis plusieurs semaines, elles ont connu hier une nouvelle montée d'adrénaline entre les deux pays. Cela a commencé par l'expulsion de Russie vers l'Azerbaïdjan de Bakhtiar Hasanov, responsable d'une organisation de la diaspora azerbaïdjanaise à Moscou. Accusé de propagande anti-russe, il avait déjà été déchu de sa nationalité russe en 2025. Puis en juin dernier, alors qu'il avait réitéré ses critiques à l'égard de la Russie et de son régime, il avait été interpellé avant d'être placé dans un centre de rétention pour migrants. Il semble que cette expulsion soit la réponse au lancement avant-hier de 3 mandats d'arrêt par l'Azerbaïdjan contre des ressortissants russes, Alexis Chadaïev, conseiller du ministre russe des Transports, Ivan Knyazev, animateur d'une chaîne de télévision, Moscou 24, et Simeon Ouralov, consultant politique. Les trois hommes sont accusés d'incitation à la haine et d'appel public au terrorisme à la suite de leur déclaration concernant l'Azerbaïdjan, faite au cours d'une émission diffusée sur YouTube, durant laquelle ils ont critiqué le régime d'Ilham Aliyev, en citant notamment le nettoyage ethnique de l'Artsar et les exactions commises contre les civils arméniens. De fait, l'Azerbaïdjan, hier après-midi, a convoqué l'ambassadeur de Russie, Mikhail Evdomikov, pour exiger des explications après, je cite, des déclarations provocatrices, insultantes et menaçantes faites dans les médias russes. Le ministre a souligné qu'il est inacceptable que des médias étrangers discutent des possibilités d'ingérence dans le processus politique interne de l'Azerbaïdjan ou appellent au recours à la violence physique contre le peuple azerbaïdjanais et les dirigeants du pays. Et on peut dire que Bakou et Yerevan sont encore là alignés, puisque dans le même temps, le vice-ministre des Affaires étrangères, Vahan Kostanian, était en déplacement en Ukraine, où il s'est brièvement entretenu avec le président ukrainien Volodymyr Zelensky et le ministre des Affaires étrangères, Andrei Syiba. Cette visite en Ukraine intervient au moment où des bombardements entre les deux pays s'intensifient et touchent de nombreux sites civils tant en Ukraine qu'en Russie. Le ministère arménien des Affaires étrangères a dans un communiqué salué les contacts politiques de haut niveau qui se sont récemment intensifiés entre l'Arménie et l'Ukraine afin d'enrichir l'agenda bilatéral et de renforcer encore davantage les relations. Déjà en fin de semaine dernière, le président ukrainien avait eu un entretien téléphonique avec le premier ministre arménien Nikol Pachinian. Le ministre ukrainien des Affaires étrangères, M. Sibiya, s'était également entretenu avec son homologue arménien, Arat Mirzoyan, la semaine dernière. On se souvient que l'invitation faite par l'Arménie et Nikol Pachinian de venir à Yerevan pour le sommet de la communauté politique européenne fin juin avait déclenché la fureur de Moscou et que cette fureur s'était poursuivie par des mesures de rétorsion sur les exportations de produits arméniens vers la Russie, comme les produits laitiers, les fleurs, les alcools et spiritueux ou encore les fruits et les légumes. Vladimir Poutine a même émis une injonction pour que l'Arménie organise avant la fin de l'année un référendum soit sur sa volonté d'adhérer à l'Union européenne, soit sur sa volonté de quitter l'Union eurasiatique, reprochant à l'Arménie de profiter des deux systèmes. En réponse, le gouvernement arménien a annoncé hier qu'il entendait geler les avoirs des entreprises russes qui tenteraient de contourner les mesures d'embargo décrétées par l'Union européenne en passant via des banques arméniennes. Une première pour l'Arménie, qui elle-même a basé une bonne partie de son développement économique sur des opérations d'import-export entre l'Union européenne et ensuite à destination de la Russie. Pas sûr que cela réchauffe les relations avec l'Arménie. Depuis le 2 août et la séance inaugurale de la nouvelle Assemblée nationale arménienne, celle-ci est totalement centrée sur son organisation, avec l'élection du nouveau président, Rouben Roubinian, qui prend la place d'Alen Simonian, qui lui-même remplace le très atlantiste Armen Grigorian à la tête du Conseil de sécurité nationale. Puis cela a été l'élection des vice-présidents, Aykron Joyan Vahaken Alexanian, et pour le poste réservé à l'opposition, Aram Vartevanian pour le groupe Arménie Forte. Cette semaine était consacrée à l'élection des présidents des commissions. Mais c'est peu dire que les débats dans cette nouvelle Assemblée nationale sont tendus. Et c'est une assemblée à front renversé à laquelle on assiste, où la majorité multiplie les provocations et les propos insultants, alors que l'opposition, que ce soit les groupes Arménie Forte ou Ayastan, joue la carte de la responsabilité de l'unité nationale. et à chaque jour son petit scandale politique, juste pour provoquer la fureur de l'opposition. Après les attaques et les propos insultants lancés par les députés de contrat civil contre le Catholicos, contre les anciens présidents de la République, Levon Terpetrosyan, Robert Kocharyan ou Serge Sarkissian, les insultes contre Samuel Garabedian ou Gagi Gzaloukian, avant-hier, ce sont les militants de la cause arménienne de la diaspora qui étaient visés par Armen Khodoyan, qui brigue ni plus ni moins la présidence de la Commission des affaires étrangères du Parlement, qui s'est interrogée sur leur légitimité à discuter des questions arméniennes avec des élus de leurs pays respectifs. D'autres élus de contrat civil utilisent leur temps de parole pour réciter des poèmes ou pour raconter leur hobby, au point que Narek Garabedian, qui dirige le groupe Arménifort, a été obligé de demander un rappel au règlement demandant au président de l'Assemblée nationale de ne plus permettre ainsi que l'ordre du jour soit ralenti par des interventions hors sujet ou insultantes. Dernier exemple en date, hier lors du débat sur l'élection de la présidente de la commission permanente sur la protection des droits de l'homme et des affaires publiques, une commission qui doit revenir conformément au règlement de l'Assemblée à un membre de l'opposition. Lilith Kalestian du groupe Ayastan est membre de la FRT Shaksutyun et la candidate proposée par l'opposition. Dans son discours de présentation de sa candidature, elle est longuement revenue sur la situation des droits de l'homme en Arménie, citant des rapports de Freedom House, critiquant vivement les autorités et évoquant des cas de persécution politique, l'existence de prisonniers politiques en référence à l'abus de la mise en détention préventive et aussi à l'absence d'indépendance du pouvoir judiciaire et des agissements de la police. Ils me connaissent depuis la précédente assemblée et sont parfaitement conscients des critiques sévères que j'ai formulées en matière de droits de l'homme, a déclaré Lilith Kalestian, insistant sur le fait que la situation en Arménie n'a rien à voir avec un état de droit ou démocratique. Lilith Kalestian a également fait référence au cas de l'archevêque Bagrat Kalestanian et du député Arthur Sarkissian, élu mais qui est empêché d'assister aux travaux de l'assemblée sans que son immunité parlementaire n'ait été levée. Elle a qualifié ce procès et cette procédure comme une volonté manifeste de faire taire et de discréditer les opposants politiques par des accusations fabriquées de toutes pièces, une violation de la présomption d'innocence. Rappelant également que jusqu'en 2025, aucun policier n'a été tenu responsable d'actes illégaux contre des manifestants pacifiques, de violences contre des députés de l'opposition ou d'utilisation illégale de grenades assourdissantes. Interrogeant la candidate de l'opposition, le vice-président de l'Assemblée nationale et membre de contrat civil, Vahakun Aleksanian, n'a alors rien trouvé de mieux que de comparer l'archevêque Bagrat à Oussama Ben Laden, le dirigeant djihadiste d'Al-Qaïda, l'accusant de préparer des actes terroristes en Arménie, alors qu'au tribunal, ces accusations ont été réduites à néant, au point que Mgr Bagrat a été relâché de prison, ni plus même assigné à résidence, juste avec l'obligation de se présenter au procès. Lilith Kalestian a déclaré alors qu'elle jugeait cette comparaison inacceptable. Je considère la comparaison avec Oussama Ben Laden dans le contexte de l'archevêque Bagrat inacceptable. Je la trouve totalement erronée. Vous m'insultez également en tant que fidèle de l'Église apostolique arménienne. Je le trouve inacceptable et je ne me permettrai pas de porter un jugement ni de tirer une conclusion à ce sujet. En réponse, et de nouveau par pure provocation, Vahakun Aleksanian a alors déclaré « Je ne vois pas beaucoup de différence entre ces deux personnes, ma liberté religieuse est également bafouée lorsqu'un ministre de l'Église apostolique arménienne se comporte comme un djihadiste, provoquant, mais c'est sans doute le but recherché, les clameurs de désapprobation des députés de l'opposition. » 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Météo, ciel nuageux et de la pluie attendue sur Paris, cet après-midi, il fera de 19 à 26 degrés. Soleil et température élevée à Lyon et Valence, il fera de 21 à 36 degrés dans les deux villes. Soleil aussi à Marseille, où il fera 25 à 31 degrés. En Arménie, le ciel est globalement dégagé, avec des risques d'orage en fin de journée. Il fera de 13 à 27 degrés à Gyumri, de 15 à 25 à Vedi, dans la plaine de Rajat, ou encore de 20 à 34 degrés à Goris, dans le Sunik. Belle journée à tous!

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2: Bonjour à tous, petits et grands. Je vais vous lire aujourd'hui une légende, celle d'Ara le Bel et Semiramis. Semiramis, la reine d'Assyrie, se réveilla un matin avec un doux sourire sur les lèvres, quoique regrettant d'avoir ouvert les yeux. Elle voudrait se rendormir et connaître la suite du songe interrompu par son réveil. C'était un rêve merveilleux. Elle se trouvait dans un jardin féerique, seule, enfin débarrassée de ses conseillers et courtisans qui ne la harcelaient plus avec leurs problèmes d'État ni avec leurs intrigues. Elle se promenait avec ravissement dans ce jardin lorsqu'une force irrésistible la poussa vers un bosquet et c'est là qu'elle aperçut ce beau jeune homme. Il était grand, brun, fort, beau, au regard captivant. Elle en tomba amoureuse immédiatement. « Qui es-tu ? » lui demanda-t-elle en s'immobilisant devant lui. « Je suis Ara, prince d'Arménie. « Tu me plais beaucoup. Viens avec moi, » dit Semiramis en étendant son bras vers lui. Ara ouvrait la bouche pour lui répondre lorsque le sommeil de Semiramis fut interrompu et elle se réveilla. Ce matin-là, Semiramis ne voulut point sortir de son lit moelleux. Les questions d'État pouvaient attendre. Elle se fit apporter un miroir et examina minutieusement son visage. Elle était jeune. Ses cheveux couleur d'ébène tombaient en flots souples sur ses épaules lisses. Ses yeux en amande brillaient d'un éclat particulier. Son nez droit, ses lèvres écarlates en forme de cœur, son cou de cygne, son corps de déesse complétaient le tableau. Elle était belle. Incontestablement, irrésistiblement belle. Gâtée par la nature et par la vie, elle avait fini par devenir une personne autoritaire, surtout depuis la mort du roi, son mari, qui lui avait laissé en héritage le trône de la Syrie, toute puissante. Elle voulait être obéie sur le champ, qu'il s'agisse des affaires du royaume ou de ses affaires de cœur. Ce matin-là, donc, elle n'avait pas envie de penser aux questions d'État. Elle était encore sous le charme de son rêve et du regard d'Ara. Elle était impatiente de savoir quelle aurait été sa réponse à son invitation. Elle fit mander son scribe et lui ordonna de rédiger une lettre à l'intention de ce prince lointain. Ara, prince d'Arménie, était un homme heureux. Bon, fort, beau, son peuple l'adorait et l'avait affectueusement surnommé Ara le Bel. Heureusement marié à une charmante femme, Nevart, Ara incarnait l'image même du bonheur et de la loyauté. Aussi, son étonnement et son indignation furent grands lorsqu'il reçut la lettre de Semiramis et en déchiffra la teneur. « Je t'ai vu en songe, disait cette lettre, tu m'as plu, viens auprès de moi, tu ne le regretteras point. Je te rendrai heureux et te couvrirai de présents. » Une fois l'effet de la première colère passé, Ara relut la lettre et arriva à la conclusion que cette Semiramis, dont tout le monde vantait la beauté et l'intelligence, était subitement devenue folle. Il se rendit auprès de sa femme, la douce Nevart, et lui montra la missive. Ils décidèrent ensemble de répondre par une lettre aux termes modérés. Il n'y avait aucun besoin de blesser l'amour-propre de la reine de la puissante Assyrie. Ara répondit à Semiramis qu'il était très honoré de cette invitation, mais que pour l'instant, il lui était impossible de s'absenter et que par la suite, il se ferait une joie d'aller présenter ses hommages à la reine, accompagné de sa femme Nevart. Au reçu de cette réponse, la fureur de Semiramis ne connut pas de bornes. Ara refusait son invitation. Il faisait la sourde oreille à son appel pressant. Il ignorait délibérément ses promesses de délices et de présents. Par-dessus le marché, il se moquait d'elle en lui promettant de venir plus tard avec sa femme. Cette insolence méritait une punition. Elle ordonna donc à ses généraux de se mettre en route pour l'Arménie, de capturer Ara et de le lui amener pieds et poings liés. « Surtout, faites bien attention, » leur répéta-t-elle à plusieurs reprises. « Je ne veux pas que vous le tuiez, je le veux vivant. Et maintenant, allez !» L'armée assyrienne se mit en route pour l'Arménie. Ara, dans sa candeur masculine, n'avait pas prévu jusqu'où pourrait aller le courroux d'une reine offensée. Dans tous les cas, les dés étaient jetés. L'armée assyrienne approchait, il ne pouvait pas rester les bras croisés, il réunit donc son armée et se tint prêt pour la bataille. Du côté assyrien, chaque soldat avait été prévenu qu'il ne fallait pas tuer Ara. Mais ce dernier ne connaissait évidemment pas ses consignes. Il se jeta à la tête de ses hommes dans la terrible mêlée qui se produisit lorsque les deux armées se heurtèrent. La bataille faisait rage depuis plusieurs heures déjà, lorsqu'une lance aveugle perça le corps d'Ara, qui tomba inanimé. Les généraux assyriens, tremblant de peur à l'idée même de la colère de leur reine, ordonnèrent à leur armée de se retirer. Le champ de bataille fut abandonné aux morts et aux blessés. Semiramis, qui, déguisé en homme, suivait les péripéties de la bataille à l'insu de ses généraux, vit de ses propres yeux la chute de l'homme qu'elle aimait. Elle se précipita sur son cadavre et ses lamentations furent si violentes qu'elles envahirent toute la plaine. Les généraux assyriens, reconnaissant la voix de leur reine, revinrent auprès d'elle et, tête penchée, attendirent son verdict. Soudain, elle se tut et le regard rempli d'une lueur d'espoir ordonna à ses hommes de transporter le corps inerte d'Ara sur les remparts d'une forteresse. Dans la religion païenne, il existe des dieux pour chaque occasion. Les païens croyaient, entre autres, que si le corps d'un soldat tué sur le champ de bataille était exposé en un lieu élevé, les dieux Aralès venaient la nuit et leur animaient en léchant ses blessures. C'est cet espoir qui avait un peu apaisé Semiramis. Le corps d'Ara fut donc transporté sur les remparts d'une forteresse où il fut exposé en attendant la bienveillante intervention des dieux Aralès. Le souvenir qu'ont gardé les hommes sur la suite des événements est assez varié. Les uns affirment que les dieux Aralès ne parvinrent pas à ranimer Ara. Les autres prétendent qu'ils eurent pitié de la douleur de Semiramis et, éblouis par la beauté virile d'Ara, décidèrent de le ranimer. Ils léchèrent sa blessure pendant 3 nuits consécutives et le rendirent à la vie, à condition toutefois que Semiramis renonçât à lui. Ces événements avaient lieu dans la région de Vannes. Les habitants de ces régions montraient encore récemment le champ de bataille où tomba Ara et les ruines de la forteresse sur les remparts de laquelle avait été exposé le corps de ce prince dont la loyauté envers sa femme avait excité la jalousie fatale de Semiramis.

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Paris Louis, chers auditeurs, bienvenue sur Hype FM. C'est Arène au micro ce matin pour vous réveiller en musique. Ravi de vous retrouver à l'antenne. Pour nous accompagner ce matin, plein de jolies filles. Non, les garçons, ne rêvez pas, les filles, c'est dans la radio. Comme Sophie Mkhayan, Lily Trovanessian, Eva ou encore Anna Tomasian. Mais sans plus attendre, c'est le featuring rêvé pour Armin Chick, puisqu'il est accompagné du grand rappeur américain Snoop Dogg en personne. Hensima, c'est le titre de la chanson, c'est tout de suite. Bah oui, Hensima.

Elle n'est autre que la femme du chanteur aramé Anna Tovmasyan, que l'on retrouve tout de suite, nous interprète ici Roskern Avelorten, extrait de son tout premier album. C'est parti, on s'écoute.

Vous êtes bien sur Hype FM, je suis bien avec vous, chers auditeurs. Eva, c'est le prénom de la délicieuse artiste qui arrive tout de suite. Influence Gypsy Latino, voilà un titre qui va vous donner le sourire garanti. Hydra, Eva, c'est maintenant sur Hype FM.

Allez, tout de suite, on retrouve une artiste couverte de prix, Lilith Hovhannessian. Meilleur duo en 2012, meilleur clip vidéo et meilleure chanson en 2013 pour Yesem Horinel, et j'en passe, et des meilleurs. On la retrouve ici avec Conchu, son dernier single, et c'est maintenant

mêlant instruments traditionnels arméniens et R&B à la perfection, Sophie Mkhreyan, la Shakira arménienne, nous interprète tout de suite Mer Urinere, extrait de son dernier album. Montez le son, chers amis, c'est maintenant Sophie Mkhreyan.

C'est déjà fini, chers amis, mais on se retrouve demain pour de nouvelles aventures musicales. C'était Aren au micro d'Hype FM. J'espère que ce programme vous a mis de bonne humeur. En tout cas, moi, ça m'a bien réveillé. Je vous souhaite une très belle journée. Je vous fais plein de batchik. Salut!

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